0: c'est son arme feu.
1: Paramedic ambulance 609 to Alpha 2.
0: Sure.
2: Paramedic ambulance 609.